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0: 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Et mon sauce à quoi jouer là, c'est pour mettre Yvon. 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Feu. 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Donc, son avec tout le monde connaît. 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
0: Nous allons jouer le volet.

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0: Ton écrasin, ouin.
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0: Merci beaucoup. Merci.
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0: Est-ce que c'est vrai? On revient dans le fond.

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0: Allô.
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0: Oui.

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